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1: Hey, les gars, je voudrais juste poser un texte. 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
1: Bonjour à toutes et à toutes sur Aux Ondes FM. Il est l'heure de votre météo du dimanche sur Châtellerault et ses alentours. Ce matin, attendez-vous à un beau soleil. Pour les températures, elles seront autour de 18 degrés ce matin. Dans l'après-midi, un ciel bleu. Les températures monteront jusqu'à 31 degrés. Ce soir, un temps ensoleillé. Il fera environ 32 degrés. Aujourd'hui, les températures varient entre 16 et 34 degrés. Passez une belle journée sur Aux Ondes FM.
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1: Le 12 janvier 1894, voit le jour à Liévin le premier champion du monde français de boxe. Tout de suite, le récit de ce jour historique pour le sport tricolore.
2: Le 12 octobre 1920 fait date dans l'histoire du sport français et plus précisément dans l'histoire de la boxe tricolore. Nous sommes mardi soir, il est 21h, heure locale. Le ring de Jersey City à New York se prépare à recevoir dans ses coins diamétralement opposés Battling Levinsky, champion du monde des poids mi-lourds en titre d'un côté et de l'autre, Georges Carpentier, le français champion d'Europe toute catégorie. Près de 20 000 spectateurs se sont massés dans la salle new-yorkaise et le but de Georges Carpentier est de décrocher un titre mondial qui n'a jamais été la propriété d'un Français. La cloche retentit, le combat commence, le nordiste rentre très vite dans son match et harcèle dès le début de la rencontre son adversaire américain. Son poing gauche épouse fréquemment, très fréquemment même, la face de Battling Levinsky. Un round, deux rounds, trois, quatre reprises, l'Américain semble étouffé, jusqu'à un crochet du droit victorieux de Georges Carpentier en pleine mâchoire. Barney Lebrowitz, le vrai patronyme de Battling Levinsky, est KO. À cet instant, Carpentier n'est peut-être pas conscient encore de la portée de son triomphe, de son exploit, mais il devient là le premier tricolore champion du monde de boxe en ce 12 octobre 1920. Allez, on se donne rendez-vous demain pour d'autres histoires d'un jour avec Mémoire Sport.

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Bonjour à tous et bienvenue dans votre agenda de l'été. Après une saison bien remplie, nos bénévoles ont besoin d'un peu de repos et vont lever le pied quelques semaines pour revenir en pleine forme à la rentrée. Nous aurons donc le plaisir de vous retrouver pour votre agenda local dès le lundi 31 août pour une nouvelle saison riche en rendez-vous près de chez vous. En attendant, l'été regorge d'animations, de concerts, de marchés, de fêtes et de nombreuses autres manifestations. Pour connaître les événements organisés près de chez vous, nous vous invitons à consulter le site Ici l'été, ainsi que l'Open Agenda de Grand Châtellerault, pour connaître les nombreuses animations proposées tout au long de l'été près de chez vous. Nous vous rappelons tout de même que le lac de la Forêt est en accès libre tous les jours jusqu'au 28 août avec mini-golf, foot-golf, tir à l'arc, tir laser, sarbacane, trampoline, toboggan aquatique, mur d'escalade, cage à grimper, parcours kids, orientation, VTT et trottinette électrique et bien entendu baignade surveillée. Des animations sont aussi organisées à la manufacture et des visites du théâtre Blossac et du carillon Bollet sont aussi proposées. Les jeudis, vendredis et dimanches, ouverture de la guinguette du prêt de l'assesseur. Et un dernier conseil, avec les conditions météorologiques parfois très chaudes ou changeantes, pensez à vérifier auprès des organisateurs que les événements sont bien maintenus avant de vous déplacer. Ce soir à 20h, retrouvez notre série de l'été, La Nuit au Conservatoire. 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
2: Bonjour à toutes et à toutes sur Ozone FM. Il est l'heure de votre météo du dimanche sur Châtellerault et ses alentours. Ce matin, attendez-vous à un beau soleil. Pour les températures, elles seront autour de 18 degrés ce matin. Dans l'après-midi, un ciel bleu. Les températures monteront jusqu'à 31 degrés. Ce soir, un temps ensoleillé. Il fera environ 32 degrés. Aujourd'hui, les températures varient entre 16 et 34 degrés. Passez une belle journée sur Ozone FM.
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0: Ok, fermez vos gueules. Vous êtes vraiment une belle bande de perdants.
1: C'est vrai.
0: Vous êtes quoi?
1: Des perdants.
0: Vous êtes quoi?
1: Des perdants.
0: C'est sûr. Ce que j'arrive pas à comprendre, c'est pourquoi vous en avez pas marre. Pourquoi vous en avez pas marre de faire un burn-out tous les 3 mois? De mentir quand on vous demande ça va? Que votre vie soit la cata? Marre de pas savoir pourquoi vous allez au travail? Tout ça pour enrichir.

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Pardon, monsieur ne prend pas parti. 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
2: Allez, allez, hop, hop, hop, aujourd'hui on va faire du sport.
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2: Aujourd'hui, on va faire du sport dans la ville.
3: Salut, ici c'est Sport dans la ville.
2: On va faire du sport dans la ville avec Sport dans la ville.
4: Ballon bleu. Très bien. Recule, hop, hop. À refaire. Trois mecs, les gars. À refaire pour les bleus.
2: Hop, hop, hop, hop, hop. Pas tout de suite. On va faire connaissance d'abord pour s'échauffer.
5: Ouais, c'est bien ça, c'est bien. Voilà. Ça, c'est dans le respect, ça. Ça, c'est dans le respect. On met de la touche, tranquillou. On travaille sur les variétés de zones, en bas, en haut. Voilà. Ouais, c'est bien ça. Quand c'est comme ça, tu fais tourner, tu vas sur lui, d'accord? Voilà, voilà, bien joué.
2: Ah, bien joué, oui, mais ce sera tout à l'heure, le foot, la boxe. Là, nous faisons connaissance.
6: Je m'appelle Marie Barraud et je dirige le pôle alpin de sport dans la ville depuis maintenant 2 ans. Ça veut dire que je m'occupe des terrains de sport qui sont en Isère, en Savoie et peut-être bientôt en Haute-Savoie.
2: Nous sommes à Grenoble.
6: Sport dans la ville a une mission principale, c'est d'utiliser le sport comme un vecteur d'insertion. L'idée, c'est de dire que Sport dans la ville accompagne du sport à l'emploi. Donc la mission principale de Sport dans la ville, c'est d'utiliser les valeurs du sport, comme le respect, la convivialité, le fair play, pour accompagner des jeunes à s'insérer durablement dans la société, dans un premier temps de manière sociale, avec leur environnement, et dans un deuxième temps, c'est de les accompagner dans leur insertion professionnelle dans le monde du travail.
2: Ah non, nous ne sommes pas lundi.
7: Je me souviens, un mardi.
2: Ah non, non, non, non, non, non. Ah voilà, oui, oui, mercredi.
6: Aujourd'hui, on est mercredi, et le mercredi, c'est le jour des séances sur nos terrains, dans les quartiers. Et donc, je vous propose de nous déplacer et d'aller à la rencontre des jeunes qui sont en train de pratiquer le sport sur nos terrains.
8: Un capitaine d'équipe, allez. Vous démarrez votre échauffement.
4: Allez, échauffement, les gars. Allez,
8: on est parti.
4: Allez, attends. Tout le monde dans les chauds.
6: Sport dans la ville est présente dans plusieurs grosses agglomérations françaises, à savoir Lille, Paris, Lyon, Saint-Étienne, Grenoble, Chambéry, Marseille et bientôt Nantes.
9: C'est la mise en jeu là ?
10: Oui.
9: Confiant pour le match ?
10: Oui.
9: Le principal c'est de se faire plaisir ?
10: Oui.
9: Eh ben bon plaisir alors.
10: Merci.
4: Allez, jouez !
11: Allez, mais reprends !
4: Ne dépasse, allez !
11: Reviens ! Romain ! Tout ça ! T'as tout !
4: Ouais, rien !
11: Mais c'est !
10: Il est un peu glissé ! Il
4: est glissé !
11: Allez ! Allez, c'est bon, hein.
4: Allez, il y a un arbitre les gars. On respecte l'arbitre comme d'habitude.
6: Sport dans la ville, c'est une association qui est née il y a 25 ans à Lyon. Et l'ADN de Sport dans la ville, c'est de créer des city-stades, des petits stades de foot et de basket en pied d'immeuble dans les quartiers prioritaires pour permettre aux jeunes de bénéficier de séances de sport gratuites les mercredis et les samedis, animé par des éducateurs professionnels.
4: Allez, Bertrand. Levez la tête, levez la tête. Voilà, remets-lui, remets-lui.
12: Moi, c'est Teddy. Je suis responsable sur le site ici et je travaille à Sport dans la ville depuis une dizaine d'années maintenant. On est sur une séance de football avec des jeunes principalement originaires de quartiers tels Jouot, Tesserre et l'Abbaye de Grenoble. On est sur une séance à vocation football et plutôt ludique. On arrive sur la fin de saison et on a construit des habitudes, on va dire, en termes de fonctionnement, de savoir-être et de jeu. Et là, on est vraiment pour les mettre en œuvre sur une journée comme aujourd'hui. Le savoir-être avec des notions de politesse, notamment sur des fondamentaux tels venir systématiquement dire bonjour, s'excuser lorsqu'on est en retard, être en capacité d'écouter et de respecter les décisions des arbitres, être dans un esprit de camaraderie, d'entraide et pas forcément de conflit ni de compétition. C'est l'état d'esprit de sport dans la ville et c'est ce qu'on essaye, nous, de manière transversale de transmettre à nos jeunes. Bonjour. Ils sont tous volontaires. Sport dans la ville est également une association qui ne fait pas payer de droits d'adhésion. Mais malgré tout, ils sont très fidèles. On a un taux d'assiduité qui est extrêmement important sur notre centre. Preuve en est de leur volontarisme et qu'au final, ils trouvent quand même leur compte sur ces séances qui ne sont pas du tout à vocation, une nouvelle fois, compétition, mais différentes, avec un état d'esprit qui n'est pas lié à la performance, mais plutôt, voilà, encore une fois, au savoir-être et à l'acquisition de savoir complémentaire à ceux des sports traditionnels, en tout cas des clubs, ce que transmettent les clubs de manière habituelle.
4: Contrôle, contrôle, les deux.
6: Une des spécificités de Sport dans la ville, c'est que l'accompagnement, aussi bien sportif que dans le cadre de l'insertion ou de l'entrepreneuriat, se fait avec des salariés de l'association, formés par l'association, qui arrivent bien sûr avec de super compétences et qui en plus bénéficient d'une formation par l'association. On a des bénévoles qui sont des collaborateurs d'entreprise qui viennent nous appuyer dans notre accompagnement. Mais la grosse partie d'accompagnement des jeunes se fait par les salariés permanents de l'association. Sur nos séances sportives, on ne fonctionne pas du tout à la performance, on fonctionne à la récompense au comportement. On va valoriser le fair play, la bienveillance, faire partie du groupe, être dynamique, etc. Et donc on a plusieurs types de récompenses pour les jeunes qui sont les plus assidus, les plus motivés et qui présentent le meilleur comportement sur nos séances. Le premier type de récompense, c'est des tournois intersites. Donc les jeunes grenoblois peuvent jouer avec les Stéphanois, les Lyonnais, etc. Ensuite, on les emmène voir des matchs de plusieurs sports. Par exemple, à Grenoble, on a une super équipe de hockey, donc on les emmène voir des matchs de hockey, etc. Et puis le dernier type de récompense, ça va être des camps et séjours. Donc l'hiver, on leur permet de bénéficier d'une semaine de camp de ski. Et l'été, c'est des camps multi-activités dans notre centre de vacances dans la Drôme provençale. Et puis après, on a quelques séjours récompenses ultimes. Par exemple, on a un groupe de jeunes qui rentre d'Istanbul et qui vient d'aller voir la finale masculine de la Champions League.
10: Allez,
12: vous mettez sur la partie ombragée ou là-bas.
13: Là-bas.
12: Ou là.
14: Alors,
9: Racontez-moi un peu ce match-là, juste à la fin du match. Qui c'est qui me raconte ?
10: Moi. On a bien joué. On a joué collectif. Le but, c'est de s'amuser, pas de gagner. Et voilà.
14: On aurait pu gagner, mais il y a eu 0-0. Du coup, il y a eu égalité.
10: Il y a un temps de 7 minutes ou 2 buts. Après, c'est la fin du match et l'équipe perdante, elle sort. Ou l'équipe qui a joué 2 matchs.
14: Et après, ils rejouent. Après, ils recommencent un match.
6: On fait partie du programme Héritage 2024. En fait, il y a un reproche qui était fait de manière assez globale aux Jeux Olympiques, qui était de construire des équipements sportifs pour la compétition et puis qu'ils ne soient pas réutilisés derrière. Donc Paris 2024 a souhaité équiper les quartiers avec des terrains de sport qui puissent exister après Paris 2024. Et donc on est partenaire de Héritage 2024. Et à ce titre-là, on construit aujourd'hui, on se développe pas mal et on construit des terrains dans de nouveaux quartiers, notamment à Nantes, en Haute-Savoie, sur plusieurs territoires.
9: Vous, ça fait combien de temps que vous venez ici ?
10: J'avais 6 ans. Dès le début. Hein. Le truc, ça fait de 6-8. Moi, j'ai commencé dès que j'avais 6 ans. Et là, j'ai 10 ans, je continue encore.
6: Paris 2024 permet de mettre en lumière le fait que le sport est un super vecteur d'intégration et d'insertion. Ça met la lumière sur nos actions et ça met aussi la lumière sur les succès et les réussites de nos jeunes. Et on a bon espoir, et c'est bien parti, que l'existence de Paris 2024 permette au sport de prendre une part encore plus grande aujourd'hui dans l'accompagnement à l'intégration et à l'insertion sur tout type de public et sur tous les territoires.
9: Tu sais ce que tu veux faire plus tard comme métier ? Tu es encore petit ?
10: Non, pas encore. Je sais pas. Mais je réfléchis parfois pour savoir qu'est-ce que je vais faire. Parfois, je réfléchis.
9: Et ça t'apporte quoi de venir ici ?
10: De m'amuser avec mes copains, de m'amuser. J'aime bien le foot, c'est pour ça que j'y joue ici. Hein.
14: Moi, je joue pour m'entraîner, pour m'amuser, pour voir mes amis.
9: On se fait des amis ici ?
10: Ouais, là, moi, je me suis fait déjà 3 amis ici.
4: Allez, fin du match! On a gagné! Allez, les roses, vous sortez, les bleus, vous rentrez! On a gagné!

0: sport dans la ville, moi j'ai commencé avec, et on commence tout petit, et en fait on grandit avec un réseau qui relationnel surtout. On a des amis, moi je sais que Massika et Shoaib, maintenant je les considère comme des copains avec qui je peux parler, etc., ou avec qui je peux me sentir libre. Donc c'est un développement soi-même personnel et spirituel parfois, mais aussi tout simplement relationnel, parce qu'en soi maintenant j'ai des réseaux professionnels, j'ai une marraine qui me suit de Air Liquide, et ça me permet du coup d'appréhender le futur et d'être sûre de moi sur plein des aspects. Si j'ai des petits, on va dire, écarts professionnels, je me dis là je vais pas avoir peut-être mon année, je peux venir ici me demander à Clémence juste des conseils, même juste parler. Enfin, c'est libre dans tous les sens du terme, pour les jeunes en tout cas.
1: Les programmes de sport dans la ville sont issus de besoins qui ont été identifiés et qui ont été exprimés par les jeunes. Donc la plupart des besoins sont issus des terrains et de la demande des jeunes.
2: Moi c'est Massika.
3: Moi c'est Shoaib.
4: Moi c'est Inès.
1: Il y a eu d'abord une demande d'accompagnement dans leur orientation professionnelle. C'est les jeunes qui étaient sur les séances sportives qui demandaient aux éducateurs de faire leur stage de troisième avec eux, ou alors de les orienter sur des formations qui leur permettraient aussi de devenir éducateurs sportifs. Donc Job dans la ville s'est créé dans ce contexte-là et permet d'accompagner les jeunes à partir de la troisième jusqu'à leur premier emploi. Ça veut dire la découverte de métiers, la découverte des codes professionnels, le savoir-être dans l'entreprise, trouver aussi son orientation et ses études supérieures, chercher sa première alternance, chercher ses stages de fin d'études jusqu'au premier emploi.
0: Job dans la ville, c'est une branche de sport dans la ville, du coup, qui permet aux jeunes de pouvoir peut-être se découvrir sur plein des aspects, soit professionnels ou personnels. Donc, ils vont proposer plein d'activités diverses, donc des activités confiance en soi, des activités visite d'entreprise. Et chaque jeune est différent, donc chaque jeune a un ERI. Et bah, moi, par exemple, c'est Clémence, pour Shoaib aussi. Et toi, Massika, je crois que c'est Clémence aussi.
2: Clémence aussi.
0: Et après, on fait différents trucs. Moi, je fais les cours d'anglais et voyage. Après, pour les autres, je ne sais pas trop ce qu'ils font encore.
3: Moi, j'ai fait du coup cours d'anglais aussi, et je fais un peu de suivi pour l'alternance et recherche de job, et accompagnement aussi pour les parcours professionnels en gros.
2: Moi aussi, je suis dans les cours d'anglais depuis 2 ans, et je suis plus justement dans les visites d'entreprise, découverte de nouveaux métiers et de nouvelles expériences. J'ai déjà participé à plusieurs entretiens de travail où justement on va dans une entreprise et on va vraiment se mettre dans un état où, comme si c'était un vrai entretien d'embauche, et justement on va parler, discuter, et justement ça, pour moi ça, j'ai déjà essayé ça 2 fois, et c'est vrai que c'est, d'une part ça m'a vraiment pris confiance en moi, du coup justement mieux m'exprimer devant une personne, comment me tenir en face, et mes mains, mes gestes qui justement au début on faisait pas vraiment attention, et c'est toujours une bonne chose.
3: Moi je suis heureux d'être ici en tout cas.
2: Oui, ça me va bien. Après, pourquoi je suis heureuse, je pense que c'est vraiment du coup j'ai découvert ça en m'inscrivant au cours d'anglais, et du coup les cours d'anglais eux tout seuls, ça a été une chose qui m'a du coup fait développer, enfin du coup mon anglais m'améliorer petit à petit, et aussi justement cette forme de voir aussi le monde, enfin du coup le monde du travail, on grandit en fait en découvrant toutes ces choses sans vraiment s'en rendre compte, mais avec le temps on voit vraiment une réelle différence de nous-mêmes et de notre développement, parce qu'on se développe de mieux en mieux, enfin c'est vraiment positif et pas jamais dans le négatif.
3: Moi, je dirais que aujourd'hui, je suis en licence professionnelle, si c'est grâce à Sport dans la ville. J'ai toujours eu des accompagnements, surtout au début des années, quand je suis arrivé ici en France, je ne savais pas trop bien parler en français. Donc, c'était un peu des accompagnements, par exemple, pour la recherche d'école, pour rédiger les lettres de motivation, par exemple, pour la suite de mon cursus scolaire.
5: Ah bah là, on s'est déplacé, on est à quel endroit et on arrive où là ?
6: Alors là, on arrive sur la séance de boxe avec les jeunes du programme Passe Décisive.
5: Eh bah allez, on y va.
7: Bonjour. Ajuste à la droite, ajuste là. Boum. Voilà, Thomas, c'est bien, on recommence.
5: Bonjour.
7: Bouge. Non, c'est bon. C'est vite. Allez, souffle. Très bien, les deux, bien. Pas mal. D'esprit, comment tu vas?
6: Je suis ravi de voir cette belle salle.
7: Ça va?
5: On arrive, on est au cœur de l'action, là.
6: Ouais, on est au cœur de l'action.
7: Ça va? Ouais, tranquille. Ouais, mais c'est excellent. Ibrahim, là, c'est bien, d'accord? Là, ça, voilà, là, c'est dans le respect. On a mis de la touche, on a mis de la mobilité, on a tout vu sur ce combat. Ok, il y a même une stratégie, on a vu Ibrahim qui était en contre-attaque, il reculait, boum, il remisait. Donc ça c'est bien, c'est très très bien.
1: Dans le cadre de Job dans la ville, on a un parcours qui est dédié à ceux qui ont un petit peu lâché l'affaire, qu'on appelle malencontreusement les décrochés. Chez nous, on les appelle les passes décisives. Et donc c'est des jeunes de 16 à 25 ans, avec un niveau infra-bac, qui ont décidé de se remobiliser et de reconstruire un projet professionnel. Et donc on utilise le sport pour les remotiver, et aujourd'hui ils sont ici présents autour d'une séance de boxe avec Samir Sherad, champion de boxe et super coach qui leur permet de retrouver de la motivation et de l'énergie.
4: Le programme PASSD, moi ça fait depuis décembre 2022 que j'y suis, et franchement ça m'a aidé à m'améliorer dans la vie quotidienne, ça donne de la confiance, ça permet aussi de se réinsérer dans la vie active et de nous permettre de nous libérer un peu et d'être nous-mêmes en fait. Donc voilà, c'est incroyable, et plus les séances de sport qu'il y a, ça permet plein de trucs, c'est incroyable.
7: Venez ici, approchez-vous. Donc, on explique les règles, ouais, hey, les gars, on explique les règles. Pas de coups main ouverte, pas de coudée à la tête, pas de coups dans les parties. Ok, checkez-vous, retournez dans vos coins. Donc je répète, quand je dis stop, vous reculez, vous écoutez ma consigne et vous reprenez. Quand je dis break, vous faites un pas en arrière et vous reprenez sans que je vous dise. 3, 2, 1...
8: Allez,
7: ça,
8: c'est la fin du combat.
7: Tu vas pas mettre ta genou par terre. C'est les faibles qui mettent ta genou par terre. Allez,
8: c'est parti.
7: Tu as de la vitesse, d'accord? Il n'y a pas de coup appui, attention. Hein. Prépare tes contre, Théo. Prépare tes contre. Contre avec ton arrière. Contre avec ton arrière. Non, mais vas-y, franchement, petit. Ouais, percute vidéo, il percute quand un bête seul comme ça.
8: Ça va, excuse-moi.
7: Alors,
8: ça va?
7: Quand lui vient, il te colle ici, boum, mets-lui du percute. Ok? Mets-lui du percute. Théo, allonge tes bras. Allonge ton bras avant, Théo. Gêne-le. T'inquiète pas, il va doucement. Vas-y. Allez. Ouais. Traille ton bras avant. Dis-moi doublé bras avant. Doublé bras avant et droite, voilà. Taille! Checkez-vous.
9: Quatre boules de cuir tournent dans la lumière de ton œil électrique. Boxe.
10: Je m'appelle Samir Sherad, je suis un ancien boxeur professionnel de haut niveau. J'ai été membre d'équipe de France, j'ai été professionnel, j'étais multiple champion de France. J'ai fait partie des meilleurs boxeurs mondiaux puisque j'étais classé en WBA. J'ai ouvert deux salles de boxe, une à Échirolles, une à Grenoble. Et je m'occupe de boxeurs amateurs de haut niveau, de professionnels également. Maintenant, je suis passé de l'autre côté de la barrière, puisque maintenant, je transmets mon savoir. En même temps, dans Entrepreneur dans la ville, je suis le parrain aussi de jeunes entrepreneurs qui démarrent. Et alors là, pour le coup, je suis vraiment, vraiment heureux de voir ça, parce que moi, ça m'a fait du bien aussi. Ça m'a fait du bien intérieurement de parler de mon passé, de mon parcours. Et voilà, donc voilà, c'était une bonne expérience enrichissante, j'espère, des deux côtés.
9: J'ai du ring, son crochet, je l'encaisse, boxe. Il esquive mon swing.
7: Que de la vitesse, que de la touche et que de la vitesse, attention. Personne n'appuie, hein.
8: Moi j'ai rien.
7: Tu réponds, mon petit. Ouais. C'est dommage, parce que tes esquives, elles sont bien, mais doucement, d'accord. C'est dommage, t'as ça. Derrière, il y a des choses à faire. Ok, c'est beau ce que tu fais. Mais derrière, c'est lui qui prend le truc en main. D'accord? Toi, t'es juste là en défensif, mais par contre, il n'y a pas d'offensif. S'il n'y a pas d'offensif, tu vas pas gagner. Ok? Allez. Le principe, c'est quand même de mettre des coups sans en prendre. Ok? Doucement. Ouais, c'est bien. Des retraits de remise. Retrait, remise. Dès que tu l'as évité, tu remises. 1-2. Dès que tu as remisé, 1-2. C'est rien. Marque des points avec ton bras avant. Vas-y, essaie-moi. Voilà, encore. Doucement. Allez, ça va? Allez, viens, petit.
8: Il n'y avait pas, il ne laisse pas de temps.
7: Ah non, ne vous inquiétez pas. Ça, c'est pas des coups encore assez trop violents. Que de la touche. On ne cherche pas à faire mal. Okay, que de la touche. Allez, il vous reste 30 secondes. Tranquillou. Mets du percute quand il est près de toi, voilà. Même Moïse, c'est un très bon élément. Allez.
11: doucement, doucement, doucement. Taille. Bien joué, checkez-vous, checkez-vous.
12: Très bien.
11: Allez, bien joué. Attendez, on va se faire une petite séance gainage après, hein, d'accord? Ok, il n'y a personne qui va partir.
10: Pour sport dans la ville, je les vois une fois par semaine. Ça fait déjà, ouais, ça va faire une bonne petite année maintenant. On voit qu'ils ont différents parcours. Voilà, moi, j'oublie pas aussi que je suis un ancien gars de quartier qui a eu un parcours aussi au départ un peu chaotique. Et après, grâce au sport, très très jeune, j'ai pu partir sur un bon chemin. Donc voilà, aujourd'hui, il était temps pour moi de rendre un peu tout ce qu'on m'a donné, les structures, les éducateurs que j'ai eus. Et puis voilà, donc c'est vraiment un plus pour moi, même déjà pour moi dans ma vie perso.
9: Il est temps d'aller pousser, on a des rêves à soulever.
11: On est bon les petits? Allez. On se met au sol? Normalement, on a circuit de gainage 5 minutes. D'accord, 5 minutes. C'est-à-dire 5 minutes, non mais attends, 5 minutes, normalement c'est celui-là. 5 minutes, c'est 1 minute sur les coudes, 1 minute sur le côté, 1 minute sur le côté, 1 minute en haut et 1 minute en bas. D'accord? Mais comme vous avez des conditions un peu approximatives en ce moment, là, c'est l'été, tout ça, je sens que vous avez envie de profiter de la vie, machin, etc. Les shorts, les maillots de bain, les copines, les caleçons.
12: Juste les copines.
11: Hein, voilà. Donc je sens que vous êtes à peu près vous êtes moyen. Mais ce qu'on va faire, on va le faire sur 3 minutes. Je vais vous dire comment il va faire. Allez, regardez les gars. Il va faire 1 minute sur les coudes, 30 secondes sur un côté, 30 secondes sur un autre. Ça nous fait 2. Ok. Et ensuite, on fait 30 secondes en haut et 30 secondes en bas. D'accord, c'est bon comme ça? Il est facile celui-là.
12: Normalement,
11: il est facile. C'est ce que je fais pour mes cours enfants pour les 8-11 ans. Non, vraiment.
13: Ah, mais nous, dans nos têtes, comme si on avait 8-12 ans. Pour ça,
11: on est bon, les gars?
13: Que toi, t'as 8-12 ans.
11: 3, 1, 2, tous ensemble, allez. Allez, sur les coudes, go, c'est parti.
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1: Sport dans la ville, c'est 80% de financement privé. Donc c'est grâce aux entreprises partenaires, entre autres, qu'on peut proposer tout ce qu'on propose aux jeunes. Donc ça se fait dans le cadre de mécénat. On est aussi éligible à la taxe d'apprentissage. Pour tous ceux qui souhaiteraient nous soutenir dans un cadre d'entreprise, c'est possible. Et puis après, on organise des événements sportifs solidaires à destination des collaborateurs d'entreprise. Donc par exemple, à Grenoble, on organise une course de ski solidaire qui aura lieu au Menuire. On a des tournois de foot, des tournois de tennis à Roland-Garros.
11: C'est vos poids que vous êtes en train de soulever. C'est pas le poids du voisin. Hein. Okay, c'est vos poids. C'est-à-dire, si vous n'avez pas soulevé vos poids, vous vous en prenez qu'à vous-même. Oh, c'est que de la douleur musculaire. C'est pas de la douleur. On n'est pas en train de t'ouvrir le ventre. Attention, 3, 2, 1, sur les côtés. Là, il n'y a que 30 secondes. C'est bien, c'est bien.
1: On a aussi 20% de financement public qui sont très importants pour nous parce que ça nous permet d'avoir les villes qui sont impliquées dans notre développement. Et c'est en fait l'idée, c'est vraiment de mettre les savoir-faire de sport dans la ville au service de chaque territoire, avec les particularités de chaque territoire, et donc de construire un maximum d'actions avec les associations locales autour du terrain.
11: Allez, on se met
12: On se met tous là, mettez-vous en face de nous, comme ça on fait le petit débrief de la séance, comme d'habitude.
11: On voit quand même que vous avez bossé. Ce qui me dérange un petit peu, c'est les gros mots, d'accord? Ça, je ne peux pas supporter. Et surtout, quand vous finissez un exercice, vous vous allongez par terre, d'accord? Comme j'ai dit tout à l'heure, dans la vie ou dans l'entraînement, il y a un peu de dignité à avoir. Moi, c'est difficile pour moi de voir mes boxeurs, parce que vous êtes dans une salle de boxe, donc vous êtes mes boxeurs, de voir mes boxeurs qui sont allongés par terre, les bras en croix, pour récupérer. Moi, c'est difficile pour moi, d'accord? Ça, je vous l'ai déjà dit plusieurs fois. C'est quelque chose que j'ai du mal à supporter. Parce que le boxeur, il a une mentalité où c'est quelqu'un qui montre rien, il montre pas ses émotions, il montre pas sa fatigue, tu vois. Voilà, c'est pas quelque chose de difficile, c'est que de la douleur musculaire ou alors un manque de cardio. Là, à un moment donné, il faut se relever et dire, allez, je repars à la guerre. Ok les petits, la vie c'est exactement pareil. Rappelez-vous ce que je vous ai dit, la vie c'est un combat de boxe. Vous prenez des coups, c'est pas les mêmes, mais chez nous on prend aussi des coups. Voilà.
14: Moi ça fait un petit peu, moi j'ai pas fait de sport, mais la reprise. Ça, c'est géré. Pareil, ça fait longtemps, à part le foot, je fais pas grand-chose comme sport, mais ça va, j'ai un peu tenu, je suis content.
11: Les fondamentaux étaient là, la garde fermée, le bras avant, le bras arrière. Vous avez aussi respecté, sur la séance de sparring, l'adversaire. Quand je vous ai dit d'aller doucement, vous êtes allé doucement, même si des fois ça partait un petit peu en cacahuète, hop, vous avez su tout de suite remettre le haut là, donc je suis vraiment content. Et puis voilà, comme voilà, maintenant vous êtes, que je vous connais tous, vous êtes des garçons attachants et je suis vraiment content d'avoir fait cette expérience avec vous. Bravo. Merci. Les gars.
4: Bravo. On a pris du plaisir, on s'est dépensé, voilà, c'était incroyable franchement et je suis content de la séance, je suis content de l'esprit d'équipe aussi.
15: Franchement, c'est génial, l'accompagnement top du top, activité, ça nous remet un peu tous dans le sport. On peut trouver du travail, éducateur au top, et rien de dire de plus. Hein.
16: Un grand merci pour l'accueil à toute l'équipe de Sport dans la Ville à Grenoble.
0: J'aimerais juste remercier celles qui nous accompagnent au quotidien, parce qu'en réalité, ça fait quand même 5 ans maintenant que je suis dans l'association, et comme j'ai pu partir à Londres, je vais partir à Chicago, ce que je n'aurais pas pu faire en temps normal, parce que j'ai pas les moyens tout simplement, et comme la plupart d'entre nous. Et puis même, c'est sortir de notre zone de confort, donc merci juste pour ça, quoi, tout simplement.
1: Vous pouvez nous retrouver sur www.sportdanslaville.com. mais aussi sur LinkedIn et sur Instagram.
3: C'est incroyable ce qui nous arrive et c'est une chance d'être là.
16: Merci pour leur participation musicale involontaire à Silmaris, Claude François, Renaud, Pierre Demar, Jean-Jacques Goldman, Claude Nougaro, Soprano. Musique additionnelle, John Bartman.

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2: Bonjour à tous et bienvenue dans votre agenda de l'été. Après une saison bien remplie, nos bénévoles ont besoin d'un peu de repos et vont lever le pied quelques semaines pour revenir en pleine forme à la rentrée. Nous aurons donc le plaisir de vous retrouver pour votre agenda local dès le lundi 31 août pour une nouvelle saison riche en rendez-vous près de chez vous. En attendant, l'été regorge d'animations, de concerts, de marchés, de fêtes et de nombreuses autres manifestations. Pour connaître les événements organisés près de chez vous, nous vous invitons à consulter le site Ici l'été, ainsi que l'Open Agenda de Grand Châtellerault, pour connaître les nombreuses animations proposées tout au long de l'été près de chez vous. Nous vous rappelons tout de même que le lac de la Forêt est en accès libre tous les jours jusqu'au 28 août avec mini-golf, foot-golf, tir à l'arc, tir laser, sarbacane, trampoline, toboggan aquatique, mur d'escalade, cage à grimper, parcours kids, orientation, VTT et trottinette électrique et bien entendu baignade surveillée. Des animations sont aussi organisées à la manufacture et des visites du théâtre Blossac et du carillon Bollé sont aussi proposées. Les jeudis, vendredis et dimanches, ouverture de la guinguette du prêt de l'assesseur. Et un dernier conseil, avec les conditions météorologiques parfois très chaudes ou changeantes, pensez à vérifier auprès des organisateurs que les événements sont bien maintenus avant de vous déplacer. 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
1: Bonjour à tous sur Ozone FM. Voici votre point météo de midi pour Châtellerault et sa région. Ce dimanche après-midi, un temps magnifique, avec environ 31 degrés. Ce soir, un beau soleil. Il fera autour de 33 degrés. Et pour demain lundi matin, prévoyez un ciel couvert, avec 20 degrés au réveil. 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Bon après-midi sur Ozone FM.
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3: Le 12 janvier 1894, voit le jour à Liévin le premier champion du monde français de boxe. Tout de suite, le récit de ce jour historique pour le sport tricolore.
4: Le 12 octobre 1920 fait date dans l'histoire du sport français et plus précisément dans l'histoire de la boxe tricolore. Nous sommes mardi soir, il est 21h, heure locale. Le ring de Jersey City à New York se prépare à recevoir dans ses coins diamétralement opposés Battling Levinsky, champion du monde des poids mi-lourds en titre d'un côté et de l'autre Georges Carpentier, le français champion d'Europe toute catégorie. Près de 20 000 spectateurs se sont massés dans la salle new-yorkaise et le but de Georges Carpentier est de décrocher un titre mondial qui n'a jamais été la propriété d'un Français. La cloche retentit, le combat commence, le nordiste rentre très vite dans son match et harcèle dès le début de la rencontre son adversaire américain. Son poing gauche épouse fréquemment, très fréquemment même, la face de Battling Levinsky. Un round, deux rounds, trois, quatre reprises, l'Américain semble étouffé, jusqu'à un crochet du droit victorieux de Georges Carpentier en pleine mâchoire. Barney Lebrowitz, le vrai patronyme de Battling Levinsky, est KO. À cet instant, Carpentier n'est peut-être pas conscient encore de la portée de son triomphe, de son exploit, mais il devient là le premier tricolore champion du monde de boxe en ce 12 octobre 1920.
3: Allez, on se donne rendez-vous demain pour d'autres histoires d'un jour avec Mémoire Sport.
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Bon, je te laisse, j'ai retrouvé mon copain. Ça fait une heure qu'il est en bas. On part deux jours dans les causes du Larzac pour faire du poney ou du saut à l'élastique, je sais plus. 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À plus.

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1: Bonjour à tous, vous êtes bien sur Aux Ondes FM. Voici votre météo pour cet après-midi et la soirée pour Châtellerault et ses alentours. Ce dimanche après-midi, un grand soleil avec environ 32 degrés. En soirée, un temps magnifique. Il fera autour de 33 degrés. Bon après-midi sur Aux Ondes FM.
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1: Bah.
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1: Faut scolade.
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1: Bonjour à tous, vous êtes bien sur Osons FM. Voici votre météo pour cet après-midi et la soirée pour Châtellerault et ses alentours. Ce dimanche après-midi, un grand soleil avec environ 32 degrés. En soirée, un temps magnifique, il fera autour de 33 degrés. Bon après-midi sur Osons FM.

0: Bonjour à tous et bienvenue dans votre agenda de l'été. Après une saison bien remplie, nos bénévoles ont besoin d'un peu de repos et vont lever le pied quelques semaines pour revenir en pleine forme à la rentrée. Nous aurons donc le plaisir de vous retrouver pour votre agenda local dès le lundi 31 août pour une nouvelle saison riche en rendez-vous près de chez vous. En attendant, l'été regorge d'animations, de concerts, de marchés, de fêtes et de nombreuses autres manifestations. Pour connaître les événements organisés près de chez vous, nous vous invitons à consulter le site Ici l'été, ainsi que l'Open Agenda de Grand Châtellerault, pour connaître les nombreuses animations proposées tout au long de l'été près de chez vous. Nous vous rappelons tout de même que le lac de la Forêt est en accès libre tous les jours jusqu'au 28 août avec mini-golf, foot-golf, tir à l'arc, tir laser, sarbacane, trampoline, toboggan aquatique, mur d'escalade, cage à grimper, parcours kids, orientation, VTT et trottinette électrique et bien entendu baignade surveillée. Des animations sont aussi organisées à la manufacture et des visites du théâtre Blossac et du carillon Bollet sont aussi proposées. Les jeudis, vendredis et dimanches, ouverture de la guinguette du prêt de l'assesseur. Et un dernier conseil, avec les conditions météorologiques parfois très chaudes ou changeantes, pensez à vérifier auprès des organisateurs que les événements sont bien maintenus avant de vous déplacer. 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

Bonjour à tous sur Aux Ondes FM. Voici votre aperçu météo de la semaine pour Châtellerault et sa région. Lundi, quelques pluies, entre 20 et 34 degrés. Mardi, des averses légères, entre 18 et 29 degrés. Mercredi, quelques éclaircies, entre 18 et 28 degrés. Jeudi, un ciel très nuageux, entre 15 et 27 degrés. Vendredi, de belles éclaircies, entre 13 et 26 degrés. Samedi, un ciel dégagé, entre 11 et 27 degrés. Dimanche, des nuages persistants, entre 13 et 27 degrés. Bonne semaine à tous et restez à l'écoute de Aux Ondes FM.

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Bonjour à tous sur Aux Ondes FM. Voici votre aperçu semaine pour Châtellerault et sa région. Mardi, quelques pluies, entre 4 degrés. Mardi, des averses légères, entre 19 degrés. Mercredi, quelques éclairs, 18 et 20. Jeudi, entre 15 et 27 degrés. Vendredi, de belles éclaircies, entre 13 et... Samedi, un ciel dégagé, entre 11 et 27 degrés. Dimanche, des nuages persistants.

0: entre 13 et 27 degrés. Bonne semaine à tous, FM.
1: Bonsoir à Zonde FM, météo du soir pour Châtellerault et sa région. Ce dimanche soir, un temps avec environ 33 degrés. Demain lundi, la journée sera avec des températures comprises entre 20 et... Passez une bonne soirée, FM.
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La nuit au conservatoire. Cinquième épisode. Dans le dernier épisode, Henri a été le témoin privilégié d'une scène de séduction entre deux chats. Un chat noir, mis en lumière par une lune rousse, et sa dulcinée, une magnifique chatte blanche à la voix envoûtante. Ces deux chats s'étaient laissés enfermer à l'insu de leur propriétaire, Mademoiselle Chantecler, habituellement radieuse. Henri comprit à la fin de cet épisode son souci réel, la disparition de ses chats, les meilleurs élèves de sa classe. Les jours passaient et Henri était maintenant familiarisé avec son nouveau poste de travail. Du moins le pensait-il, car sait-on jamais ce qui peut se produire encore? Les soirées lui paraissaient moins longues, sa vie était comme transformée. Mais un point le tracassait encore. Il avait remué cette question 20, 100, 1000 fois, il ne pouvait se décider. Comment allait-il renouer les liens avec sa fille et comment accueillerait-elle cette démarche? Depuis son entretien avec la famille des Cordes, il avait eu le temps de chercher le faire-part de mariage de sa fille, suivi de peu par une autre missive annonçant la naissance de deux jumeaux, Alma et Gustave. Uniquement préoccupé de lui-même, il n'avait jamais prêté attention à ces deux petits cartons enluminés qui devaient lui apporter la joie. Il les avait rangés au fond d'un coffre avec les papiers importants et le coffre fermé à clé n'avait jamais eu depuis une seule visite de son propriétaire, sauf pour en tirer quelques relevés ou factures, le quotidien de chaque homme qui tient minutieusement ses comptes à jour. Maintenant, il examinait attentivement les deux faire-part, étonné de la joie que lui procurait leur lecture. L'ornementation faite à la main retint son attention. Elle portait une signature, J.F. Lavergne. C'était donc lui qui avait peint ces miniatures. Ce gendre mal-aimé avait un talent caché et Henri l'avait ignoré, méprisé. Ah, comment se faire pardonner ces longues années d'odieux silence? C'est en méditant ainsi qu'il arriva ce soir-là au conservatoire. Il remarqua tout de suite qu'il ne restait plus qu'une fenêtre allumée. Sa marche quotidienne avait donc été ralentie par le cours de ses réflexions et, une à une, les salles s'étaient vidées comme un peu de vie qui se retire heure après heure d'un corps vivant. Mais Henri savait maintenant que des êtres inaccessibles à la plupart des mortels visitaient ce lieu la nuit. Il avait appris à les connaître et eux l'avaient aidé à ouvrir son cœur, à le laisser parler avec des harmonies nouvelles. Et justement, en quittant le vestiaire, Henri perçut une suite de sons mystérieux, quelque chose qu'il n'avait encore jamais ouï. Ces notes délicates arrivaient en cascade et percutaient délicatement son oreille comme des gouttes de pluie sur une frêle vitre. Henri ne bougeait plus, il était subjugué par ces notes cristallines. Était-il possible qu'il existât sur terre quelque chose d'aussi beau, d'aussi bouleversant? Plein d'admiration, Henri se laissa guider vers cette musique mystérieuse. Il n'avait plus peur maintenant. Chaque fois qu'un tel phénomène se produisait, il en ressentait une telle joie et un tel apaisement. Le son venait de cette pièce encore éclairée lorsqu'il était arrivé. Il pensait avec raison que le professeur était parti. Mais non. Henri poussa la porte tout doucement afin de ne pas troubler le récital qui était en train de se jouer.
La pièce recevait la lumière tamisée de quelques chandelles posées sur des guéridons de chêne clair. L'instrument d'où provenait la mélodie avait une forme étrange. C'était une sorte de caisse triangulaire posée sur des pieds sculptés. Le couvercle de la caisse ouvert masquait en partie le musicien. Henri se pencha sur l'instrument. Des cordes tendues tout le long étaient mises en vibration lorsque le musicien appuyait sur les touches. Le pincement des cordes produisait ce son si particulier qui avait enchanté l'oreille d'Henri. Relevant la tête, Henri examina de plus près l'intérieur du couvercle peint. Une main habile avait mis en scène des bergers. L'un d'eux, le plus âgé, jouait de la flûte. À ses côtés, un jeune berger et sa compagne écoutaient d'un air ravi l'air qui s'échappait de l'instrument. Deux petits enfants gambadaient auprès des moutons éparses. Tous semblaient bien heureux. Le vieillard qui jouait semblait bénir le jeune ménage et sa progéniture. Henri sentait une grande émotion l'envahir. La peinture lui était inconnue, et pourtant les personnages lui semblaient connus. Il éprouvait pour eux une immense sympathie, et les deux petits qui s'égayaient suscitaient en lui un mélange de tendresse et d'amusement. Il ne pouvait détacher ses yeux de ce tableau bucolique, plein de piété familiale et de tendresse. Il fut pourtant tiré de son extase. Le personnage qui jouait du clavecin, car c'était un clavecin, avait fini son récital. Il s'était levé et doucement, avec un tact infini, s'était approché d'Henri. Celui-ci ne vit d'abord que son ombre projetée sur le tableau par la douce lumière des chandeliers. Henri tourna la tête vers lui et fut tout étonné de découvrir un profil inconnu. Un visage fin, légèrement poudré, coiffé d'une abondante perruque retombant sur ses épaules. Il portait un costume richement brodé à boutons d'argent ciselés rehaussés de dentelles. Son maintien, très digne, inspira immédiatement à Henri un immense respect. « Cette peinture est magnifique, » prononça-t-il doucement. « Je viens souvent ici me reposer de tous mes voyages et, avant de me mettre au travail, je regarde ce tableau. Approchez-vous encore plus près, ne vous contentez pas de l'admirer, tendez l'oreille, écoutez tout ce qui s'y passe. » Henri, déjà sous le charme, obéit au musicien, s'approcha davantage. La peinture prenait vie sous ses yeux. Les doigts du flûtiste se mouvèrent sur l'instrument, d'abord imperceptiblement, puis plus souplement, et un son suave se fit entendre. Une mélodie très pure, pleine de tendresse, emplissait les oreilles et le cœur d'Henri. Entendez-vous ? Entendez-vous tout ce qu'exprime ce musicien? Comprenez-vous les accents de tendresse infinie qui s'exhalent de l'instrument par le truchement de cette mélodie? C'est le chant du père de famille qui se souvient des joies de l'enfance. C'est le chant du cœur amoureux, profondément épris, puis le chant du père de famille qui reçoit dans ses bras son enfant. Le chant du labeur quotidien, de l'ouvrier qui travaille confiant, le chant des conversations, du cœur à cœur d'un père à son enfant bien-aimé, le chant de l'accueil de l'étranger qui viendra soutenir dans sa vieillesse l'homme souffrant en s'unissant à la fille unique du foyer, et enfin le chant de bonheur à l'arrivée des enfants. Henri écoutait bouleversé les paroles de l'inconnu, et charmé à l'intime par le son délicat de la flûte. Tous ses sens en éveil prenaient enfin conscience du message qui lui était délivré. Lorsque le morceau fut achevé,
Henri avait le visage baigné de larmes, mais son cœur s'était dilaté. Lui qui avait, des heures durant, cherché les mots à écrire, les voici qu'il se précipitait à présent dans sa tête. Oui, il lui fallait des mots simples à dire, il lui fallait reparler de ce passé heureux, de toutes les joies que lui avait procurées son enfant bien-aimé et de la grâce qu'il avait admirée chez elle lorsque les années avaient transformé ce visage rose et poupon en un visage délicat de demoiselle. Il n'aurait jamais dû oublier les tendres attentions, les conversations et puis l'arrivée de ce jeune étranger attiré par les qualités et la vertu de la jeune fille. Il ne devait rien omettre, ni non plus son désir de les connaître tous et de les voir bientôt. Il les recevrait même chez lui s'il le fallait, malgré l'étroitesse de son logement, son cœur à lui ne serait jamais trop petit pour les aimer. Mais était-ce bien le moment d'écrire à cette heure tardive de la nuit? Et son travail, personne ne le ferait, mais il ne devait laisser échapper aucun des mots que lui dictait son cœur. L'homme à la perruque devina-t-il les pensées d'Henri? Toujours est-il qu'il invita Henri à le suivre et lui montra du doigt un bouton caché sous le clavier du clavecin. Henri actionna le mécanisme qui découvrit à ses yeux ébahis un tiroir secret. Celui-ci contenait une liasse de papier vélin, une plume et un encrier. Une enveloppe complétait le tout. Henri se crut encore une fois l'objet d'une illusion. C'est maintenant qu'il faut écrire. Il tendit la main. Mais le papier était tout à fait palpable, l'encrier était plein et l'enveloppe portait déjà une adresse. Monsieur et Madame J.F. Lavergne, 15 avenue Mozart, 75 017 Paris. Henri alla s'asseoir devant un des guéridons où l'attendait une chaise. Tandis qu'il écrivait à la hâte une des plus belles lettres qu'un père eût pu adresser à sa fille, le musicien avait pris un cahier de portée et recopiait à l'oreille le chant du pâtre. Lorsqu'ils eurent achevé chacun leur besogne, l'un cacheta sa lettre et l'autre déposa sur le pupitre du clavecin une nouvelle partition adressée à la classe de flûte à bec. Elle était intitulée « Fantaisie numéro 3 pour flûte » par Monsieur Georges Téléman. Henri, tout fier du devoir enfin accompli, quitta ce matin-là le conservatoire plein d'allégresse et s'en fut sans retard glisser sa lettre dans la première boîte à lettres qu'il rencontra. La nuit au conservatoire, une réalisation de l'Association des parents d'élèves du conservatoire Clément Jeannequin. 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
2: Lire entre les lignes, sauter des pages, souligner scrupuleusement certains passages, prendre des notes dans la marge, lire uniquement des romans de chevalerie, il existe bien des manières de ne pas être un lecteur idéal. Peut-être même que toutes ces manières de se faire mauvais lecteur devraient compter aussi les façons très studieuses, apparemment modèles, de lire. C'est une des idées de l'essayiste Maxime Decoux qui a signé un éloge du mauvais lecteur aux éditions de Minuit et qui nous a donné envie de suivre sa voie pour mettre au clair ce que serait un mauvais auditeur. Puisqu'il existe tellement de manières de mal lire les livres, il doit bien exister au moins autant de manières de mésécouter la musique. Dans ce métaclassique mésécouter, nous avons organisé une séance de mauvaise écoute au bureau d'études utopiques La Clairière, en compagnie de l'artiste Natalia Rémé-Cortès et de la compositrice et joueuse de canoun Christine Zayed. Nous avons aussi interrogé Antonin Triwang, qui s'est prêté à quelques sessions de mentalisme musical, tout en invitant Maxime Decoux à commenter ses expériences de mésécoute après avoir cherché quelques analogies entre son livre et ce qui pourrait donc être un éloge

0: Maxime Decoux, bonjour.
1: Bonjour.
0: Si vous ne parlez pas de musique et de mauvais auditeurs en parlant du mauvais lecteur, il y a quand même une fameuse auditrice qui apparaît, qui s'appelle Madame Bovary, que vous prenez en exemple comme une mauvaise lectrice, qui est aussi une auditrice de musique. Et peut-être qu'elle est mauvaise auditrice pour les mêmes raisons qu'elle serait mauvaise lectrice.
1: Alors, la question de son rapport à la musique me semble beaucoup moins centrale dans le roman de Flaubert, mais vous avez très certainement raison, il y a une forme de laisser-aller liée à la question de l'émotion et de la submersion par ses émotions chez Emma Bovary, qui va dans le même sens, effectivement, du côté de la musique et du côté de la lecture, d'autant plus que Flaubert, ici, dresse une critique de l'attitude romantique et de l'emprise du romantisme, alors romantisme littéraire, sur ses lecteurs et lectrices. Et du côté de la musique, ça fonctionne certainement de la même manière, ou d'une manière en tout cas partiellement analogue, puisque ce que cherche Madame Bovary dans ses lectures, c'est avant tout des émotions fortes. Et on sait que la musique romantique est aussi caractérisée par un certain excès qu'on ne retrouverait pas ailleurs.
0: Donc ça pourrait être l'analogie entre mauvaise lecture et mauvaise écoute, qui serait une volonté d'affectation, d'auto-affectation, et pour ça donc d'immersion.
1: Tout à fait. Alors la lecture et l'audition d'un morceau peuvent de toute façon être difficilement comparé à cause de la question de l'interprétation et du médium et de la signification. La construction d'un sens à l'intérieur d'un texte littéraire ne relève pas des mêmes mécanismes que l'écoute d'une musique, si bien que le point de contact se fait certainement davantage autour de la question de l'émotion qu'autour du reste.
0: On va avoir une petite heure pour en débattre et rentrer dedans. Vous repérez des similitudes étonnantes entre les causes et les effets de la masturbation et de la lecture. Ça vous vient de la lecture de Samuel Auguste Tissot, qui en 1760 fait un traité qui s'intitule L'onanisme, dissertation sur les maladies produites par la masturbation, où il est question de lecture.
1: Oui, tout à fait. Alors, c'est un discours qui se développe au XVIIIe siècle, discours médical, qui considère que la lecture est effectivement quelque chose de dangereux, parce que au XVIIIe siècle se développe le roman, et avec lui la lecture par identification et empathie vis-à-vis des personnages. Il y a un succès incroyable du roman, les gens se mettent à lire énormément, et ça inquiète aussi bien l'Église que un certain nombre d'intellectuels qui vont approcher ce phénomène à l'aide d'un discours médical. Et l'analogie est faite notamment avec la masturbation, parce qu'il y a l'idée de se donner à soi-même du plaisir en se coupant des autres. À la différence, voilà, d'une relation sexuelle qui se ferait avec un partenaire.
0: À deux ou plus, oui.
1: Voilà, on serait dans quelque chose qui serait donc aussi d'antisocial, qui se replierait par rapport à l'autre. Il y a un traité aussi de Tissot sur les maladies des gens de lettres, à force de rester assis, de lire. Donc on envisage, alors c'est de la pseudo-science, hein, mais c'est abordé de manière très, enfin considéré de manière très sérieuse,
0: oui,
1: comme une véritable maladie.
0: Oui, c'est 8 ans plus tard, hein, de la santé des gens de lettres en 1768.
1: Tout à fait.
0: Il reste qu'il faut donc ensuite arriver à connecter quelle est la liaison entre le mauvais lecteur et le mauvais livre, puisque la peur de l'un peut-être génère la peur de l'autre. Sauf que le XVIIe siècle et puis les Lumières, vous dites, vont te mettre dans la tête de tous que le bon livre peut former le mauvais lecteur, et que le bon lecteur est aussi un effet du bon livre.
1: Oui, c'est-à-dire qu'à l'époque, on réfléchit à l'influence de la littérature et des livres en général sur les lecteurs et les lectrices. En se demandant, parce qu'on identifie un certain nombre de risques de la lecture, notamment tout ce qui est lié à l'identification, parce que c'est l'époque, hein, je vous le disais, où le roman prend son essor. Et donc on se dit que malgré tout, en écrivant les bons livres, on peut engendrer des effets sociaux plus forts, plus généraux sur les lecteurs et les lectrices, et donc pour ce qui irait dans l'optique de cet idéal de la société des Lumières, où la culture, la littérature pourrait permettre d'éduquer les gens et de les amener vers une société plus égalitaire, plus démocratique, avec plus de liberté. Et ça, c'est notamment, enfin Rousseau notamment, y réfléchit beaucoup, parce que Rousseau condamne énormément la littérature, notamment dans l'éducation des jeunes enfants. Il envisage dans l'Émile que la lecture, par exemple, des fables de La Fontaine est extrêmement dangereuse pour les enfants parce que ça leur apprend à mentir. Alors évidemment, on peut discuter, est-ce qu'une fable de La Fontaine a jamais appris un enfant à mentir ? Ça, c'est une autre question. En tout cas, c'est le point de vue de Rousseau. Et Rousseau, malgré ses critiques qui sont très nombreuses hein, contre la littérature, écrit lui-même de la littérature. Mais c'est qu'il y a en creux l'idée qu'il y a une certaine manière d'écrire de la littérature qui peut permettre de bonifier ses lecteurs et ses lectrices. Et une certaine manière de lire, donc aussi.
0: Bonifier, on pourrait aussi dire normaliser.
1: Oui, très certainement. Je pense qu'à l'époque, on ne distingue pas vraiment les deux. Effectivement, qu'est-ce que ça veut dire améliorer ses lecteurs et ses lectrices ? Ça, c'est une véritable question qui n'est pas véritablement posée, parce qu'on a un objectif qui est fixé par les Lumières, qui est cet objectif d'émancipation, d'égalité, qui prédomine et qui en soi n'est pas vraiment questionné.
0: Mais c'est une question que vous vous posez en prenant le mauvais lecteur pour en faire l'éloge.
1: Tout à fait.
0: Ce qui nous met dans des postures paradoxales, mais ce qui vous permet aussi des rapprochements, puisqu'on a évoqué Madame Bovary comme figure de l'immersion, de l'auto-affectation, mais aussi à l'instant les gens de lettres qui parfois surinvestir un texte sont aussi de mauvais lecteurs. Et ce que vous faites, c'est de penser le pont entre ces deux manières de mal lire.
1: Oui, tout à fait. Alors ce que j'essaye de faire globalement, c'est de définir ce que j'appelle la mauvaise lecture comme une lecture qui ne répond pas à un certain nombre de normes ou d'attentes suscitées par le texte lui-même. Donc il ne va pas se plier à la manière attendue de lire le texte, soit contrainte par les normes sociales, soit contrainte par le texte lui-même, puisque on le sait, un texte façonne ses lecteurs, il nous fournit pour le lire un certain nombre d'instructions de lecture que nous sommes invités à appliquer, à prendre en considération. Et ce qui m'a intéressé, moi, c'est justement ces moments où lecteurs et lectrices refusent de coopérer avec le texte et donc d'en être ce que Umberto Eco appelait le lecteur modèle. Mmh. Et pour mesurer ce phénomène, j'envisage deux formes extrêmes de dissidence par rapport à ce modèle de la lecture, la manière de lire qui est programmée par le texte. Deux formes de dissidence extrême. D'un côté, la lecture émotionnel, par identification, par immersion à l'intérieur du texte, donc plutôt le pôle Emma Bovary dont on parlait tout à l'heure, et puis de l'autre, une lecture hyper intellectualisée, au contraire, détachée des émotions qui va interpréter et parfois sombrer dans la surinterprétation, donc la lecture effectivement plutôt des gens de lettres ou des intellectuels dont on a de très nombreux exemples dans les textes littéraires aussi.
0: Ou alors le Sherlock Holmes des textes, vous le citez comme le cas de celui qui contourne les guet-apens du livre et qui n'est pas le bienvenu parce qu'il ruine les effets de l'œuvre alors qu'ils sont essentiels à son fonctionnement.
1: Tout à fait. Alors ça c'est très net par exemple dans le roman policier qui façonne un lecteur qui doit tomber dans ses pièges. Pour pouvoir produire son effet, le lecteur de romans policiers ne doit pas découvrir le poteau rose avant le détective, même si c'est le rêve secret de tout lecteur de romans policiers, c'est de découvrir en tout cas le coupable avant le détective. Mais le texte, lui, s'efforce de vous piéger. Et donc son lecteur modèle, le lecteur modèle qu'il appelle, c'est un lecteur qui va sombrer dans ses pièges, et à ce titre-là, le mauvais lecteur, celui qui refusera de se laisser piéger, donc de lire comme le texte le voudrait, devient au contraire une sorte de Sherlock Holmes des textes, puisque c'est celui qui va pouvoir mettre la main sur le coupable avant le détective. Mais bien sûr, c'est toujours un peu décevant lorsqu'on a terminé un roman policier et qu'on a déjà trouvé la solution.
0: Pour revenir à Emma Bovary, est-ce qu'on peut dire qu'elle n'est pas tant que ça lectrice modèle des romans sentimentaux qui probablement assument de créer cette charge d'auto-affectation chez lecteurs et lectrices ?
1: Alors, c'est une question très très juste. Je pense qu'il mais qui est difficile. Je pense qu'il est difficile d'y répondre pour la simple et bonne raison que Flaubert ne nomme pas souvent les textes que lit Emma Bovary, et donc on ne peut pas mesurer exactement. Alors il parle
0: À quel point elle est raccord ou pas. Ouais.
1: Il parle de lecture pour jeunes filles. Donc on sait que c'est des romans à l'eau de rose, mais on ne sait pas exactement ce que c'est et nous n'avons pas les textes. Donc il est finalement évaluer la manière dont elle lit. On est obligé de se fier à ce que nous en dit Flaubert, mais on ne peut pas. On ne peut pas le rapporter au texte véritablement qu'elle lit. Et c'est souvent le cas, en fait, dans les romans qui se penchent sur la mauvaise lecture ou la lecture en général. On a le personnage de lecteur et de lectrice est très fréquent dans les romans parce que c'est un moyen pour la littérature d'auto-interroger sa propre réception et ses effets sur son public. Mais très fréquemment, les textes lus ne sont pas mis à la disposition du lecteur réel que nous sommes.
0: La distinction entre le lecteur modèle et le mauvais lecteur, vous dites qu'il faut aussi la relativiser, précisément parce que les deux côtés sont émaillés d'ambiguïté et que la pathologie et l'identification peuvent tout à fait s'assembler.
1: Tout à fait. Et puis, comme je le disais, c'est aussi parfois ce que construit le texte, ce que cherche à produire le texte. Donc c'est véritablement, parce que je prends l'adjectif « bon » et « mauvais » comme des modélisations idéales, sachant qu'il y a entre toute une série de nuances, et sachant que je déleste l'adjectif « mauvais » de connotation péjorative. Il ne s'agit pas de condamner ce type de lecture, mais de les situer en fait sur un ensemble de pratiques. L'idée étant de s'interroger sur les manières dont nous lisons, non pas pour mesurer concrètement comment lisent les lecteurs réels, parce que là il s'agirait de mener vraiment une enquête sociologique, donc il aurait fallu que j'aille interroger des gens, comment est-ce que vous lisez, stylo en main, est-ce que vous sautez des pages, combien, etc. etc. Ça relève plutôt de l'enquête sociologique. L'enquête que je mène, elle est d'ordre littéraire, c'est-à-dire que je m'interroge sur la manière dont la littérature elle-même conçoit ce phénomène et les pratiques de lecture, et donc comment elle les interroge en les questionnant à l'intérieur de textes.

0: Alors si on essaye des analogies musicales, est-ce que être bon au blind test, c'est être bon ou mauvais auditeur ?
1: Je ne pense pas. Parce que là, donc
0: ça se raccroche à l'érudition. Donc
1: oui, voilà. Là, il s'agit érudition et la question. Il y a une question aussi de rapidité et de savoir reconnaître un fragment pris à l'intérieur d'un morceau.
0: Ouais.
1: Je pense que là, ça mobilise peut-être des compétences différentes, qui sont effectivement des compétences de culture, mais aussi d'oreille et de mémoire.
0: Parce que quand vous dites que Flaubert reprend à son compte la veine parodique de la dénonciation de la pseudo-érudition, quand vous dites aussi que l'identification est interdite, oubliée, considérée comme nulle et non avenue, ça pourrait induire, si on essaye de faire l'analogie avec la musique, que vouloir être un bon auditeur serait presque un frein à bien écouter.
1: Alors là, les phrases que vous citez portent sur Bouvard et Pécuchet,
0: oui.
1: Il me semble. Donc c'est un autre cas de figure chez Flaubert, autre type de mauvais lecteurs qui font pendant à Madame Bovary mais qui interviennent plus tard dans l'œuvre de Flaubert avec deux personnages qui ont décidé en fait d'accumuler tous les savoirs produits par les gens de leur époque,
0: oui.
1: En lisant, en devenant des spécialistes de différentes disciplines grâce à la lecture, donc spécialistes de géographie, d'agronomie, de pédagogie. Alors c'est catastrophique à chaque fois. Et donc là, on a au contraire des lecteurs qui se prennent pour des savants, donc qui sombrent dans l'autre attitude que je mentionnais tout à l'heure sur une sorte d'échelle de la mauvaise lecture, c'est-à-dire qu'on passe du pôle entièrement affectif et non interprétatif qu'on aurait chez Emma Bovary, au pôle hyper intellectualisé que seraient Bouvard et Pécuchet, donc puisqu'il s'agit du tout dernier roman de Flaubert qu'il a laissé inachevé. Et là, il me semble, pour revenir à ce qu'on disait juste avant sur la question de la donc du blind test et de l'identification, là encore, je dirais que c'est pas tout à fait la même chose, dans le sens où chez Bouvard et Pécuchet, il s'agit de former un savoir en tant que tel, et je dirais que le blind test, c'est le degré zéro du savoir, c'est-à-dire c'est l'identification, la reconnaissance, donc c'est plus qu'un savoir proprement dit, c'est des connaissances.
0: À l'état trivial poursuite ou question pour un champion.
1: Exactement,
0: quoi.
1: Ouais. C'est des connaissances à l'état brut, donc des faits. Encore qu'il y a quand même un biais, puisque le blind test suppose, c'est pas des faits à l'état pur, c'est pas quelle est la date de la naissance de Marie-Antoinette ou la date de composition de Don Juan. Il y a le filtre de la reconnaissance de la succession des notes qui intervient, donc il y a quand même une compétence.
0: Oui, mais c'est une compétence musicale très réduite.
1: Très réduite, ouais. Tout à fait.
0: Très spécialisée,
1: donc
0: en tout cas.
1: On est sur un degré peut-être zéro de cette... Après, ce qui n'empêche pas que le jeu est sympathique.
0: Pas pour tout le monde. Je vais vous faire entendre le cas de Natalia Remer-Cortez, qui est une artiste qui n'aime pas tant que ça jouer au blind test, que j'ai pu rencontrer à La Clairière, le bureau d'études utopiques créé par Colin Roche et Blandine Brière à Luné. Et puis après, le public de La Clairière a pu se prêter à quelques jeux d'écoute qui essayent de se saisir comme mauvais auditeur. Natalia Remer-Cortez, est-ce que vous avez déjà participé à un blind test ?
2: Non.
0: Et vous avez l'air heureuse de ne pas avoir participé à un blind test ?
2: Oui, j'aime pas jouer.
0: Vous aimez pas jouer ?
2: Non.
0: Le blind test, précisément, laisse penser que ceux qui réussissent sont de bons auditeurs.
2: Je sais pas. Pas a priori, oui.
0: Ouais, mais pourquoi ? Ça voudrait dire que de reconnaître ce qu'on entend, c'est avoir bien écouté ?
2: Non, pas forcément. Mais ça veut dire qu'on reconnaît, ça veut dire qu'on sait qu'on a suffisamment entendu écouter de choses, au moins un peu, pour les reconnaître dans ce genre d'exercice, un peu rapide.
0: Donc si on creuse cette idée-là, ça veut dire qu'une musique que vous auriez vraiment bien entendue n'est pas forcément une musique que vous aurez reconnue.
2: Oui, peut-être.
0: Ouais. Mais vous considérez plutôt bonne ou mauvaise auditrice ?
2: Ah, très mauvaise.
0: Ah oui. Et pourquoi ?
2: Parce que j'ai une concentration un peu flottante et que, par exemple, je pense que j'ai très rarement fait l'expérience d'écouter, de m'asseoir, si c'est pas un concert, chez moi et d'écouter un disque. C'est quelque chose que je fais pas.
0: D'accord. Donc là, vous êtes en train de nous dire que d'être une bonne auditrice, ce serait d'arrêter tout et de se mettre devant la musique.
2: Non, mais comme...
0: Et de l'écouter très attentivement.
2: Peut-être, ouais. Être une bonne auditrice, ce serait, ben, ce serait quelque chose de, je sais pas, qui est discipliné, qui a un début, une fin, qui... Oui, une concentration constante, je sais pas. C'est ce que j'imagine être dans le sous-titre de bonne auditrice, quoi. C'est-à-dire quelqu'un qui fait bien les choses.
0: Donc ça veut dire que vous préférez être une mauvaise auditrice, que quelque part vous préférez ne pas faire ce travail de concentration.
2: Je sais pas si je préfère, mais en tout cas c'est ce que je fais. En tout cas, j'ai jamais fait. Ça me demande un effort de faire autrement. Donc, je ne le fais pas.
0: Ah oui.
2: Je sais pas.
0: Alors, oui, Maxime Decoux, il parle d'un cas, un certain Louis Lambert, qui est un héros de Balzac,
2: ouais,
0: qui précisément s'immerge tellement dans la lecture qu'il s'isole complètement du monde et qui, donc il devient un mauvais lecteur. Okay. Parce que peut-être que le bon lecteur serait celui qui a encore un peu de disponibilité pour pas forcément être très disponible, quoi. Enfin, ah. Alors, est-ce que parmi vous, il y en a qui écoutent d'une oreille et d'autres qui écoutent de deux oreilles?
3: Je suis content de découvrir que c'est mieux d'écouter que d'une oreille. Enfin, que parce que je suis pas capable de faire mieux, mais j'en avais un complexe. Enfin, j'ai une souffrance. Je me force à me concentrer sur l'écoute. Et cependant, j'y arrive pas. J'écroche régulièrement.
0: Donc ça veut dire qu'il y a des gens qui vous ont fait penser que les bons auditeurs étaient ceux qui écoutaient de deux oreilles.
3: Ah non,
0: et qui vous ont empêché de penser que c'était mieux d'écouter d'une seule pendant un moment, avant que...
3: Non, je découvre ça grâce à vous, là.
0: Ah oui.
3: Ce phénomène.
0: Ah, c'est chouette.
3: Sinon, je fais ce que je peux, oui. Je fais comme Natalia, je fais ce que je peux. J'essaie de me concentrer, mais je m'évade tout le temps.
0: Ah d'accord. Peut-être qu'on va faire l'expérience d'écouter une musique d'une seule oreille. Donc on s'autorise à avoir l'autre oreille ailleurs. Et puis on va essayer d'en éprouver les bénéfices.

0: On va s'arrêter là. Qui a le sentiment d'avoir mieux écouté que les autres? Non, qui a eu le sentiment de ne pas avoir pu bien écouter? Enfin, oui, alors pourquoi?
1: Moi déjà, je pense qu'il y a une notion philosophique entre bon et mauvais. Déjà, pour moi, ça peut être bon de pas écouter concentré, ce qui m'arrive régulièrement, puisque en fait, même en écoutant là, je regardais là-haut et je pensais à d'autres choses. Donc je pense que la notion de bon et mauvais, faudrait déjà la placer correctement. Et enfin correctement, il n'y a pas d'attaque, mais c'est très philosophique comme position, le bon et le mauvais, comme le mal et
0: oui,
1: le bien.
0: Oui, mais là, précisément.
1: Là, dans ce moment-là, moi, j'ai exprès mal écouté parce que j'aime bien mal écouter, parce que mal écouter, ça me permet de faire deux, trois choses en même temps, et je trouve que c'est bien. Donc, on revient, on mélange le bien et le mal. Voilà.
0: Non, c'est ça. Vous préférez être une mauvaise auditrice.
1: Je préfère si vous placez mauvais et auditrice. Dans le sens philosophique que c'est pas bien.
0: Bah en fait, moi, je suis vraiment à creuser la position de Maxime Decoux, c'est-à-dire comment faire l'éloge des mauvais auditeurs.
1: Alors, à ce moment-là, je serais une mauvaise auditrice dont on pourrait faire l'éloge.
0: C'est ça.
1: Puisque je fais deux, trois choses en même temps en écoutant la musique. Mais il m'arrive d'écouter vraiment de la musique concentrée avec un casque.
0: Ah oui.
1: Là, je me rapproche de ce que disait Natalia, c'est-à-dire que la concentration est quelque chose qui permet de faire une seule chose en même temps. Est-ce que c'est bon ou mauvais? Après, c'est un débat.
0: Et alors, il y a un autre débat, c'est est-ce qu'il y a des musiques qui sont plus adaptées à l'écoute concentrée que c'est la musique qu'on vient d'écouter, qui d'ailleurs n'est pas écrite pour qu'on l'écoute de façon concentrée, puisque c'est une musique du salon du 19e siècle qui est faite pour accompagner les mondanités.
1: Oui, en effet, il y a des musiques qui peuvent agresser et il y a des musiques qui nous laissent plus facilement nous échapper. Et les musiques qui nous agressent d'une certaine façon, quelles qu'elles soient, en fait, nous rappellent à l'ordre de l'écoute. Mais ça peut être aussi une musique par exemple classique qui est censée être plus douce, mais qui peut par certains passages musicaux peut-être nous rappeler à l'ordre, comme il y a eu là à un moment donné, il y a une reprise musicale qui pour ma part m'a rappelé à l'ordre et m'a fait de nouveau revenir dans une concentration qui s'est immédiatement échappée vers autre chose.
0: Donc ça veut dire que une musique que vous dites agressive, c'est justement une musique qui vous demande d'être meilleure auditrice que vous n'avez envie d'être.
1: Oui, si meilleur veut dire ça.
0: Oui, c'est ça. Donc en fait, c'est-à-dire qu'il y a quand même de la norme d'écoute qui est dans la musique, quoi.
1: Non, je pense pas.
0: Bah si, dans la mesure où elle vous demande d'être meilleure auditrice que vous ne voulez être.
1: Oui, alors on en revient. Oui, alors on. D'accord. Bah oui. Ça redevient une notion assez subjective, disons.
0: Ah oui, bah ça, bien sûr. Oui, oui. Vouloir savoir ce qu'a voulu exprimer le compositeur. Est-ce que c'est être bon ou mauvais auditeur? Ah, vous avez une réponse à donner à cette question. Vous avez l'air de trouver la question débile, donc c'est intéressant de la commenter. Vous avez fait pouf. J'aimerais bien avoir la traduction de pouf. Donc je vous redis la question. Vouloir savoir ce qu'a voulu exprimer le compositeur, c'est être bon ou mauvais auditeur?
2: Ni l'un ni l'autre, en fait. Parce qu'il y a des compositeurs, on a envie de savoir, on a envie d'aller au-delà de ce que... Et puis d'autres, on se laisse porter ou pas. Donc en fait, c'est ni être mauvais, ni être bon, quoi. Et puis la musique, elle doit provoquer une émotion. Alors si elle me provoque une émotion, j'ai envie de chercher pourquoi ça me provoque cette émotion-là. Mais il y a d'autres musiques, voilà. Je prends l'exemple de Christine, parce que j'aime beaucoup, voilà, parce que c'est plus facile pour moi. Et Christine, elle me provoque toujours des émotions. Et là, j'ai envie de savoir le pourquoi du comment.
0: Ah, donc parce que Christine est une musicienne qui crée des bons auditeurs.
2: Non, mais en ce qui me concerne, mais elle peut créer pour des mauvais... Mauvais éditeur pour certains, mais
0: d'accord.
2: Pour moi, c'est...
0: Est-ce que il vous arrive de surinterpréter une musique?
2: Oui.
0: Et à ce moment-là, vous vous considérez bonne ou mauvaise auditrice?
2: Très mauvaise.
0: Mais ça veut dire qu'à ce moment-là, en même temps qu'être mauvaise auditrice, vous vous dites c'est quand même ce qu'il faut faire. Enfin, est-ce que vous avez envie?
2: Non, c'est parce que ça me porte.
0: C'est ça.
2: Mais c'est pas forcément... Je suis pas forcément...
0: Maxime Decoux, on entend bien dans ces témoignages du public de La Clairière que l'écoute buissonnière se vit comme une mauvaise écoute, en quelque sorte, tandis qu'il suffirait de mettre un casque pour devenir aussitôt une auditrice modèle, par exemple.
3: Oui, alors la personne là qui s'exprimait, je trouve, dit des choses très justes sur la relativité des notions de bonne écoute, mauvaise écoute, et en même temps, elle pointe du doigt une pratique fréquente qui est effectivement l'écoute flottante, ce que j'appelle effectivement concernant la lecture buissonnière, parce qu'il est vrai que on peut lire et c'est pas forcément condamnable en pensant à autre chose. C'est

0: extrêmement fréquent que lisant une page, vous vous dites bah mince. J'ai pensé, on est accaparé par sa liste de courses, sa vie quotidienne, et on ne pense plus à ce qu'on lit. Et en fait, la lecture devient totalement mécanique. Alors là, ça devient, on est obligé de relire, ou alors parfois, c'est, vous voyez, il y a des degrés qui s'introduisent d'attention et de flottement, et qui ne sont pas à condamner, parce que je pense que ne pas lire de manière absolument concentrée, ce n'est pas forcément... une manière de lire qu'il faut rejeter. C'est une manière fréquente de lire. Et puis, on peut lire en sautant des pages, en sautant des mots, ce qui suppose aussi de modifier... On modifie, en fait, le texte quand on fait ça, et on en modifie la compréhension nécessairement. La lecture mot à mot, ligne à ligne, ou la lecture plus rapide, en fait, engendre des effets différents du texte. C'est pas le même texte qu'on lit. De toute façon, ce n'est d'un lecteur à l'autre, c'est jamais le même texte qu'on lit. Il y a toujours des nuances. Le texte n'existe que fixé sur la page. Il y a un texte matériel. Mais après, le texte que nous créons, il est toujours très différent parce qu'il y a des zones, des blancs, des zones d'incertitude. Et alors encore plus dans le texte littéraire où on peut interpréter de différentes manières. Et chaque personne... alors, bien sûr, il ne faut pas exagérer non plus quand je dis chaque. Enfin, y a des variabilités, en tout cas, dans l'interprétation. On ne construit pas le même texte à partir du texte.
1: Alors, parmi les caractères des mauvais lecteurs qu'on pourrait facilement transposer au caractère des mauvais auditeurs, c'est le dilettante et le fétichiste, qui sont deux figures bien différentes, puisque l'une est plus buissonnière et puis l'autre un peu plus obsédée, on pourrait dire. Comme je posais la question à la clairière, vouloir savoir ce qu'a voulu exprimer un compositeur, c'est signe qu'on est plutôt mauvais auditeur, alors même qu'on veut se faire l'auditeur modèle.
0: Alors, de même, la question me paraît appeler une réponse nuancée et complexe. Vous touchez à chaque fois des zones de complexité, je dirais. Parce que la question de l'intention de l'auteur et de l'intention, partant de l'intention du texte, est une question particulièrement complexe qui a une histoire. Lorsque la critique littéraire, au sens d'analyse de la littérature, émerge en tant que telle, à la fin du 19e et au début du 20e siècle, elle va chercher peu à peu à se détacher d'une approche subjective, c'est-à-dire de la critique journalistique. Et donc elle va chercher à se donner des méthodes. Et très vite, on constate que comment est-ce qu'on peut avoir une analyse de la littérature qui soit la plus objective possible et la plus scientifique. Bon, sachant qu'à la fin du 19e et au début du 20e siècle, le modèle des sciences naturelles se développe énormément et devient prépondérant pour le développement des sciences sociales en tant que telles. Donc, quand on va essayer de penser la critique littéraire, on va la penser sur le modèle des sciences naturelles, en se disant, on va essayer de doter notre discipline d'une véritable méthode scientifique. Et donc, on se dit, l'analyse que fait un lecteur, c'est nécessairement subjectif. Et donc, c'est pas comme ça qu'on arrivera à fonder une approche objective. Et donc, on va se concentrer principalement sur l'auteur, qui est le pôle le plus fixe dans la relation qui se tisse autour d'un livre, d'un auteur à un lecteur. Le pôle fixe est finalement l'auteur. Le pôle du lecteur est un pôle variable qu'on ne peut pas saisir très facilement. Donc, on va s'intéresser à l'intention de l'auteur. Et ça va entraîner un certain nombre d'excès. Alors, on sait notamment, c'est la critique de Sainte-Beuve, notamment, qui va chercher à lire les œuvres à partir de la biographie des auteurs. Et ça sera fortement critiqué, notamment par Proust. Marcel Proust, qui écrira un contre Sainte-Beuve, expliquant que c'est une aberration d'essayer d'interpréter les œuvres à partir de la vie de l'auteur, puisque ce n'est pas de là que l'auteur écrit, qu'il y a un moi, ce que Proust appelle un moi social de l'écrivain, qui est le moi donc qu'il présente en tant qu'individu humain dans la société, et puis il y a un moi de l'écrivain qui est un moi profond qui s'exprime dans ses œuvres, et celui-là il est inaccessible et il ne se traduit pas dans la biographie. Donc la lecture à partir de l'intention de l'auteur est devenue progressivement une lecture qui a été discréditée parce qu'on s'est rendu compte que...
1: qu'elle avait quelque chose de beuviste.
0: Que c'était du Sainte-Beuvisme et qu'elle était finalement assez réductrice. Alors du côté de la musique, je ne sais pas si la critique musicologique, la musicologie a suivi ce genre de pente ou d'évolution, mais il me semble que ça fonctionne de la même manière. Quand j'écoute un morceau de Chopin, personnellement, parce que j'ai été aussi formé à une critique, à une analyse qui s'est détachée de ces notions d'intention d'auteur, en tout cas, je ne me pose jamais la question de savoir ce que Chopin voulait faire. Ce que je regarde, c'est ce qu'il a fait. C'est ce que je dis d'ailleurs toujours à mes étudiants. Et alors bon, les étudiants à l'université sont quand même formés, mais...
1: Formés, vous voulez dire à être plus proustien que beuviste.
0: Exactement, on les a formés, donc c'est surtout vrai chez les collégiens ou les lycéens quand vous leur faites travailler sur un texte, que vous leur montrez une interprétation, leur première réaction c'est « mais comment est-ce qu'on sait que l'auteur a voulu dire ça ?» Alors ce qu'on leur dit c'est « mais on ne commande pas ce que l'auteur voulait faire, on commande ce qu'il a fait,
1: ouais.
0: Parce qu'il y a une grande partie qui lui échappe. »
1: Mais alors, puisque vous parlez de Chopin, je vais vous lire un petit texte. Chopin, ce grand artiste maladif, sensible, égoïste et dandy, qui déploie pendant un instant doucement dans sa musique les aspects successifs et contrastés d'une disposition intime qui change sans cesse et n'est pendant plus d'un moment doucement progressive sans que vienne l'arrêter, se heurtant à elle et s'y juxtaposant une toute différente, mais toujours avec un accent intime maladif et replié sur moi-même dans ses frénésies d'action. C'est un texte de Proust.
0: Ah, c'est de Proust.
1: Dans Contre Sainte-Beuve.
0: Ah, très
1: alors,
0: bien.
1: C'est fou parce que c'est ce que relève très bien Donatien Gros, c'est que finalement, cette opposition du moi profond et du moi social, elle est. Proust la puise chez Sainte-Beuve lui-même.
0: Oui. Mmh. Très juste.
1: Ouais.
0: Effectivement. Donc là, on touche un paradoxe.
1: Ouais.
0: Un paradoxe qui est vraiment intéressant.
1: Qui est vraiment même problématique,
0: oui.
1: Parce que qui plus est à l'endroit de l'écoute de Chopin, ça nous convoque à un endroit de nous-mêmes qui est comme dissocié par l'œuvre, en même temps que par le petit roman qu'on est appelé à se raconter.
0: Oui, tout à fait. Après, il me semble que. Après, la question est de savoir jusqu'où l'œuvre et l'intention de l'auteur peuvent coïncider. Parce que on est sur des créations qui sont pas simples. C'est-à-dire qu'il s'agit pas juste de faire un cadeau de fête des mères en papier mâché. Où là, éventuellement, le produit peut correspondre à l'intention. On est sur une œuvre d'art dont les dimensions sont multiples. Et donc, évidemment, alors, si je reviens à l'œuvre littéraire, dans un texte littéraire, ce qui le caractérise, et c'est là que ça le sépare, je pense, vraiment de l'œuvre musicale, c'est la question du sens, de l'interprétation, parce qu'on passe par des mots, il y a un discours qui est tenu, et donc un discours qui est polysémique. Et parmi la multitude de sens qui caractérise une œuvre littéraire, il est impossible que l'auteur les ait tous prévus consciemment et fabriqués intentionnellement. Donc il y a nécessairement une part qui lui échappe. Et je pense que dans la musique, c'est la même chose. On a une part qui échappe nécessairement au compositeur.
1: Je me propose de retourner à la clairière où j'ai proposé aux auditrices et auditeurs de cette fois faire exprès de mal écouter cette œuvre de Chelsea.

0: Alors, est-ce que certains ou certaines d'entre vous sont sûrs d'avoir entendu quelque chose que le compositeur n'a pas voulu dire? Oui. Oui. À force de distraction, vous avez une écoute super en profondeur.
1: Disons que je suis sûr. Enfin, je sais pas ce qu'il a voulu exprimer, mais moi, j'ai pu avoir des images dans ma tête parce que je me suis concentré. Et voilà. Mais donc, ça m'étonnerait que les images que j'ai eues dans la tête, en écoutant ça, en étant concentré, qui m'inspiraient d'ailleurs d'autres sons, qu'il les ait eues, je pense pas, parce que ça reste très personnel.
0: D'accord. Vous sauriez pas nous dire quoi du coup, tellement c'est personnel mais...
1: Ah non, non. Moi, j'ai imaginé un bateau qui arrivait dans un méandre, et puis il y avait un orage qui arrivait, et puis voilà, et puis j'imaginais d'autres sons d'oiseaux qui faisaient i. Voilà, de genre voilà. Et ça reste personnel cette pensée qui s'associe à des images, voilà. Mais bon, ça m'étonnerait qu'il ait pensé à ça. C'est ça que je veux dire.
0: D'accord.
1: Même au niveau sonore, les bruits des oiseaux.
0: Ouais.
2: Ben moi, ça m'a fait très peur en fait. Moi, j'ai eu l'impression d'être dans la forêt, dans la nuit, et quelqu'un me poursuivait. Et vraiment, ouais, ça m'a fait peur. Moi. Ouais. J'écouterais pas ça, quoi. J'ai eu un coup de froid, là.
0: Alors, pour terminer, on va écouter quelques 2 minutes. Christine nous jouait. Et là, peut-être, je vais vous demander, qu'est-ce qu'on pourrait faire pour mal l'écouter? C'est-à-dire, on a eu la piste de la surinterprétation, qui est, selon Maxime Decoux, hein, des façons mais de mal écouter en même temps que de reprendre le pouvoir sur ce qu'on veut faire de notre écoute. Il montre qu'on fait parfois l'opposition, peut-être à tort, entre la lecture buissonnière, c'est-à-dire une lecture qui s'évade, qui saute des pages, qui effectivement se laisse distraire, et ce qu'il appelle une lecture interventionniste, où on va carrément, dans ce qui est écrit, aller au-delà de ce qui est écrit. Et finalement, il dit qu'entre la surinterprétation et puis la distraction, c'est un peu la même chose, c'est-à-dire on est simplement à se réapproprier ce qu'on est en train d'écouter. Donc dans ce que Christine va nous jouer, qu'est-ce qu'on pourrait se donner comme défi d'écoute? Peut-être essayer de, puisqu'on a la chance d'être là ensemble à écouter à plusieurs une musique, d'essayer de se forcer à écouter autre chose que ce que pourrait entendre notre voisin ou notre voisine. Ça peut être une piste.

0: Alors, non, ma dernière question, c'est ceux qui ont été tellement mauvais auditeurs qu'ils ont désobéi à ma consigne et qui en sont arrivés à écouter avec les oreilles des autres. Est-ce que vous avez, certains ont eu ce sentiment-là d'écouter de façon justement collective, en quelque sorte, c'est-à-dire d'écouter au-delà de son propre ressenti ou...
1: Sa musique me provoque tellement d'émotions, ouais. Bah, je sais pas, voilà, que j'ai besoin de regarder les autres et d'écouter à travers notamment Patrick qui a pas les mêmes émotions que moi.
2: Enfin,
1: moi je dis oui mais t'as pas les mêmes, enfin voilà, ou de regarder Robert, enfin qu'on n'est pas ça me pas regarder mes émotions.
0: Donc vous avez l'impression de devoir déléguer une partie de votre
1: voilà,
0: écoute.
1: Ouais, ouais. Et ça fait du bien.
0: Bah oui.
1: Bah oui non mais c'est parce que ça me provoque trop d'émotions. Désolée.
2: T'as pas tes émotions.
1: Bah non j'arrive pas. La musique à Christine est très. Non, mais à chaque fois, ça me fait ça, t'inquiète.
0: La musique de Christine Zayed qui émeut tellement qu'elle isole son écoute de celle des autres, ça rappellerait presque Louis Lambert de Balzac, Maxime Decoux.
3: Alors, chez Louis Lambert, on est dans un cas de lecteur qui envisage une sorte de totalité de la lecture qui vient grignoter son existence. Et ça s'inscrit dans une réflexion chez Balzac sur le savant. Puisque les textes que lit Louis Lambert sont surtout des textes, des traités philosophiques. Ici, Balzac pointe du doigt hein, cette frontière très mince entre la rationalité qui vous pousse à la connaissance, au savoir, et le moment où elle bascule dans la folie. Parce que Louis Lambert envisage une lecture qui phagocyte en fait complètement son existence. Enfin, il pratique plutôt qu'il envisage. Il pratique une lecture, mais c'est une lecture de traités savants qui entraîne un basculement progressif vers la folie, une sorte de totalisation de l'expérience lectrice, qui est assez inquiétante. Et on sait que Balzac était très proche hein, d'un certain nombre de mystiques et du mysticisme, était très intéressé par cette frontière. En fait, on est au 19e siècle, hein, la science se développe, mais en même temps, il y a encore une part importante de pseudo-science et de fascination pour tout ce qui est de l'ordre de l'occulte, tout ce qui n'a pas encore été véritablement éclairé. Et Balzac se tient vraiment sur cette frontière-là, entre la fascination pour la rationalité et de l'autre pour tout ce qui relève de l'occulte. Et on trouve ça dans cette lecture chez Louis Lambert, je pense que ça... peut s'expliquer comme ça.
0: En guise de dernier chapitre de cette émission, je vous propose d'écouter une interview avec Antonin Triwang, qui est un musicien qui s'est laissé prendre au jeu d'un mentalisme musical qui consiste à faire entendre à des auditeurs une musique, mais de façon complètement privée au casque, et ensuite de la décrire pour qu'à leur tour, en retour, ils fassent une musique.
4: Alors moi, c'est pas moi qui ai appelé ça comme ça, c'est Jean-Jacques Birger. Et en fait, il organise beaucoup de rencontres avec différents musiciens et musiciennes,
5: ouais.
4: Avec des tentatives très différentes, et c'est tout réuni sur son site.
5: Ouais.
4: Il m'avait proposé de faire ce concert avec Mathias Lévy, et il cherchait une idée. Et ça fait quelques années que je travaille un peu sur cette idée de musique racontée. Ouais, c'est quelque chose... que j'aimerais bien pouvoir faire, c'est-à-dire d'écrire de la musique à partir de désirs musicaux de non-musiciens. Et donc j'ai fait plusieurs tentatives, dont une était dans le cadre de l'Orchestre La Sourde, quand on a commencé à travailler sur la Symphonie Tombée du Ciel. Je me disais, ah, ce serait bien qu'on fasse composer la musique à des gens qu'on rencontre. Voilà, que ce soit la forme, les envies. Et donc on a interviewé des gens. Finalement, le projet a pris une autre direction. Après, on a interviewé les gens sur d'autres choses. Mais il y a une partie de ce travail qui a été fait, notamment avec des prisonniers à La Roche-sur-Yon. On leur avait proposé de les rencontrer, de leur demander des souhaits musicaux, parce qu'ils n'ont pas forcément accès à des concerts. Qu'est-ce qu'ils aimeraient entendre comme musique? On avait des commandes comme ça. C'était un peu l'idée de compositeur public, mais avec toute latitude, quoi. Et donc on avait fait des petites pièces à partir de ces demandes. Et j'avais essayé avec d'autres gens, mais c'est un peu difficile de faire parler les non-musiciens Enfin, voilà, c'est justement la difficulté qui est intéressante, mais enfin, en tout cas, ils sont pas, les gens ne sont pas toujours à l'aise et libres. Ils ne se sentent pas forcément autorisés, donc il faudrait trouver d'autres angles. Et l'autre angle que j'ai trouvé pour ce concert-là, je disais à Jean-Jacques, une autre manière de leur faire parler de musique, c'est de leur faire écouter de la musique et de demander de la décrire. Sauf que nous, en tant qu'improvisateurs, on ne sait pas ce qu'ils écoutent. Donc c'était ça le protocole, c'était que j'avais fait une... Par contre, bon, j'ai dû faire la playlist, mais j'avais fait assez vaste et de manière aléatoire.
0: C'est une playlist de 5 heures.
4: Oui, c'est ça, ouais. Et d'ailleurs, je voulais la retrouver, voir ce qu'il y avait dedans. Et donc de la passer en aléatoire, dans un Walkman, et entre chaque morceau, de faire écouter ce qui se passe à ce moment-là.
5: Une boîte d'allumettes rencontre un paillasson. D'écrire. Et il se lance dans une danse langoureuse, chaloupée.
4: Voilà. Et puis, et aussi demander pas forcément aux gens de dire s'ils aiment ou pas, parce que c'est un peu la réponse qu'on demande aux regardeurs, aux auditeurs. C'est est-ce que
0: vous voulez dire que le jugement esthétique suspend l'imagination de ça.
4: Bah oui, bien sûr, le jugement esthétique et le cartel et le savoir ce que c'est. Donc le fait de ne pas savoir
0: permet de l'écouter pour de vrai. Enfin, sans avoir des jugements qui s'enclenchent indépendamment de ce qu'on entend.
4: Mais voilà, moi j'avais. Mais c'est un truc qui me taraude un peu, c'est de faire plus de musique anonyme, c'est-à-dire sans savoir qui est l'auteur, et de brouiller un peu les pistes. J'avais une idée comme ça d'un peu de revue musicale où on proposerait à plein d'artistes, mais qui seraient mentionnés, mais on ne saurait pas qui a fait quoi. Enfin, parce que je trouve que ça libère l'écoute, même si c'est un peu énervant, parce qu'on est toujours en train de vouloir savoir qu'est-ce que c'est, qui a fait ça. Et le réflexe le plus évident, c'est ça, c'est d'être dans un musée et de regarder le cartel avant le tableau. Et je le fais aussi, hein, c'est dommage qu'on ne nous permette pas de ne pas le savoir. Et
0: donc
4: voilà.
0: Donc le mauvais auditeur, c'est d'abord celui qui veut savoir ce qu'il écoute. En termes d'identité de qui l'ont fait, de titre.
4: Je pense que c'est très difficile de. On n'est pas à l'aise quand on n'a pas nos préjugés.
0: Oui, mais alors.
4: C'est très difficile d'ouvrir un livre dont on ne sait rien. Si on n'est pas intrigué par peut-être une maquette un peu étonnante, tout ça, mais commencer l'ouvrage de quelqu'un au hasard, on est très souvent. Enfin, c'est très dur d'aller au bout. Enfin, personnellement, je trouve ça dur. Alors que. Quelqu'un qui nous le conseille ou un mythe autour de l'auteur, l'autrice, nous met dans la légende. Et on lit plus ce qu'on lit.
0: Oui, mais dans l'hypothèse où la meilleure disposition pour lire un livre ou écouter une musique est en fait une disposition produite par l'œuvre elle-même, ça veut dire qu'il faut s'y plonger avant que de savoir comment bien la vivre.
4: Oui, mais j'ai l'impression que aujourd'hui, c'est plus difficile d'avoir ces conditions. Elles étaient imposées avant par le fait qu'il y avait moins d'informations, qu'elles étaient plus difficiles à obtenir, et d'ailleurs, on était presque plus acharnés pour les retrouver.
0: Oui.
4: Mais c'est pas pour dire que c'était mieux avant, mais c'est au contraire, c'est le fait que ça soit plus comme ça, que ça devient plus intéressant de ne pas savoir. Alors que peut-être qu'avant, c'était plus intéressant de savoir.
0: Oui.
4: Maintenant, je trouve que c'est plus intéressant de, de ne pas savoir, parce qu'on peut, facilement le savoir.
0: Ah oui.
4: Mais c'est vrai, le smartphone, c'est un objet intéressant parce qu'il rend intéressant le fait de ne pas en avoir. Ben, il rend la vie intéressante parce que quand on ne l'a pas, quoi, je sais pas.
0: Parce que dans vos séances de mentalisme musicaux, est-ce que les meilleurs auditeurs étaient nécessairement celles et ceux qui étaient les mieux disposés à décrire ce qu'il ou elle avait entendu ?
4: Ben, y a quand même un élément qui est quand même important, c'est que c'était pas une écoute intime. Les gens parlent en public. même s'ils ont un casque, ils sont un petit peu isolés, mais ils parlent en public, donc quand même il y a quand même le regard des autres, et je pense qu'ils essaient de dire des choses intéressantes.
0: Mais parce que là vous créez une contrainte sur l'écoute qui la rend mauvaise par définition presque, parce qu'en plus ça laisse planer le biais que meilleur narrateur on est, pire auditeur on a été.
4: Bah peut-être, en tout cas
0: bien raconter son écoute, c'est mauvais signe de...
4: Bah, en tout cas, se rendre intéressant. On aime aussi les choses pour se rendre intéressant. C'est un autre aspect du cartel.
0: On cherche le bénéfice social. Ouais.
4: C'est de pouvoir parler de l'expo d'un tel ou d'une telle.
0: Ouais.
4: Et de pas de parler de la croûte qu'on a vue. Enfin, je sais pas. Socialement, c'est intéressant d'être érudit, de savoir plein de choses. Mais et l'autre.
0: Mais on peut bien regarder une croûte.
4: Oui, bien sûr, mais en parler, c'est plus difficile.
0: Oui.
4: On va pas avoir du succès socialement, forcément. Enfin, peut-être avec certaines personnes. Mais et l'autre biais, je pense, c'est d'avoir envie d'entendre de la bonne musique qui suit. On va pas dire... peut-être qu'on va un petit peu travestir ses sensations pour avoir
5: un truc qui est
4: très différent
5: dans
4: de ce qu'on a longtemps.
5: Dans un film coréen. comme une révolte, comme si les chiens se révoltaient, c'est que c'était noir. Hein.
6: Les chiens qui sont noirs.
5: Non. Peut-être. Mais ouais, très noir. Très. Ça fait peur.

0: Maxime, du coup, à l'écoute de ce musicien, donc Antonin Triwang, on entend bien que finalement le problème c'est l'auteur.
1: Alors, il y a beaucoup de choses dans ce qu'il dit, et beaucoup de choses qui m'ont vraiment intéressé dans sa démarche. Alors en particulier, ce qu'il dit au début sur la question de la description de son audition par différents auditeurs, qui est une manière finalement aussi de se passer peut-être de l'auteur. Ça pose la question de cette subjectivité de la réception. Comment est-ce qu'on peut tenter de savoir comment les gens lisent, comment les gens écoutent, en leur demandant effectivement peut-être un récit. Et puis cette idée ensuite qu'il développe de donc composer cette musique à partir des différentes réactions des gens et donc de plusieurs personnes, hein, une sorte de patchwork, pour se passer justement de cette figure encombrante de l'auteur. Et ça, c'est quelque chose qu'on observe aussi dans la littérature. Mais la figure de l'auteur, elle reste, elle écrase toujours quand même le texte, mais elle reste souvent utile pour le lecteur. Vous allez acheter un Balzac en librairie. Vous allez acheter un Stephen King. Donc vous avez quand même besoin de ce nom, même si vous le videz de sa biographie, vous avez besoin de ce nom pour unifier, notamment lorsqu'il y a plusieurs textes, pour unifier une œuvre. Ça vous permet, si vous voulez, quand vous découvrez une nouvelle œuvre, de l'identifier comme appartenant aussi à une série. Si bien qu'on ne peut pas complètement se passer de l'auteur, c'est aussi une clé d'entrée dans les œuvres. Néanmoins, c'est plutôt du côté de la production que les écrivains ou les compositeurs apparemment cherchent à se débarrasser de cette notion-là qui est un peu encombrante. On le voit en littérature dans les tentatives d'écrire à plusieurs, donc qui ont été mises en place par exemple dès le surréalisme et qui seront surtout développées par l'Oulipo. Oulipo qui a souvent signé des textes du nom Oulipo, donc sans qu'on sache quels sont les écrivains qui interviennent. Il y a des textes composés à plusieurs mains qui sont assez fréquents. Il y a quelques années est paru d'ailleurs un roman de Boris Vian terminé par l'Oulipo qui s'appelle On n'y échappe pas.
0: Et donc de la même façon, Antonin Triwang qui essaye de dissiper l'auctorialité de la musique qu'il joue en proposant aux auditeurs et auditrices de eux-mêmes de penser la forme avec au passage quand même le rêve d'une musique qui serait précisément dépouillée d'auditeurs modèles.
1: Tout à fait. Oui. Je pense qu'on serait même dans le rêve d'une musique collective en fait.
0: Oui.
1: Et donc qui serait sur le pôle de la création qui serait du côté du partage et qui, sur le pôle de la réception, pourrait aussi se faire sur un mode moins individualisé, moins individuel. Comme d'ailleurs, sur un autre registre, c'est ce qu'envisageait aussi l'Oulipo avec des créations qu'ils appellent à l'Oulipo des créations créantes, c'est-à-dire des créations qui ne sont pas achevées, mais où ce sont les lecteurs et lectrices qui sont chargés de faire le travail et donc de devenir eux aussi auteurs au même titre que l'écrivain. Donc c'est une autre manière, si vous voulez, de dissiper ce poids de la figure auctoriale.
0: Merci beaucoup Maxime Decoux. Je rappelle qu'on peut lire Éloge du mauvais lecteur aux éditions de Minuit, et merci au CNSM de Lyon d'avoir accueilli l'enregistrement de notre entretien.

0: Bonsoir à tous sur Ozone FM. Voici votre météo du soir pour Châtellerault et sa région. Ce dimanche soir, un temps ensoleillé avec environ 33 degrés. Demain lundi, la journée sera marquée par de la pluie légère avec des températures comprises entre 20 et 34 degrés. Passez une bonne soirée sur Ozone FM.
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Bonsoir à tous sur Ozone FM. Voici votre météo du soir pour Châtellerault et sa région. Ce dimanche soir, un temps ensoleillé avec environ 33 degrés. Demain lundi, la journée sera marquée par de la pluie légère avec des températures comprises entre 20 et 34 degrés. Passez une bonne soirée sur Ozone FM.

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